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1: Ouais, ouais, ouais, 6h50 au compteur, les amis. Vous êtes sur la Hip Hop Soul Radio, vous êtes sur Génération. Ça va arriver, on va s'envoyer un petit Joule avec le morceau Parasite. Mais là, on vous a posé une question au 07 45 20 20 40. Si vous pouviez voyager dans le temps et vous rendre n'importe où, dans quelle époque de l'histoire vous choisiriez, et vous iriez où et pourquoi? Et on a reçu des messages. On a reçu un message de Nadia qui dit: moi, j'irai en 1998, juste pour revivre la Coupe du Monde et vérifier si tout le monde criait vraiment Zidane président. Ça, c'est une dinguerie ce qu'elle vient de dire, parce que c'est une sacrée ref, mine de rien. C'est vrai que tout le monde voulait voir, c'était l'homme du peuple, littéralement l'homme du peuple. On a Karim qui nous dit: je pars autant des dinosaures, mais juste 5 minutes, je veux voir un T-Rex. Rêve de gosse, tout ça. On a reçu Sonia aussi, un message de Sonia qui nous dit: direction les années 80, les gens dansaient, les coupes de cheveux étaient criminelles, mais au moins les téléphones ne gâchaient pas les soirées. Ça c'est vrai. Ça, c'est totalement vrai. 07 45 20 20 40, les amis. Si vous pouviez voyager dans le temps, racontez-moi tout ça. Envoyez même des audios, on les passera à l'antenne. Allez, retour du son. Joule, Parasite, vous êtes sur le Morning de Génération. On est ensemble jusqu'à 10h, la team.
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Bah, une huître vue de très très haut, l'île de la Réunion avec ses couleurs vertes et le reflet du volcan qui fait comme de la nacre. Elle a été photographiée ce lundi par l'astronaute française Sophie Adnaud depuis la Station Spatiale Internationale à l'occasion de la Journée Mondiale de l'Océan. Nous, on lève le nez, on trouve des formes aux nuages, les astronautes baissent le nez pour en trouver à nos îles. Sur Philippe aussi, on prend la hauteur sur ce morceau spatial du groupe norvégien Rocksop. C'est beau aussi la Norvège vue de haut, on dirait un hippocampe. FIP, un peu plus de 8 heures.

0: Liane Folly, il est 6h31. Nous allons retrouver Nora Hammadi pour son œil aiguisé et ses informations autour de l'actualité nationale et internationale.
1: La revue de presse dans l'œil de Nora Hammadi, c'est un carton rouge.
2: Un carton rouge pour le mondial dans l'équipe ce matin. L'événement n'est pas l'ouverture de la plus grande compétition de ballon rond au monde, mais bien la politique sécuritaire des États-Unis. Et le premier visage emblématique du tournoi, avant même le premier coup de sifflet, c'est celui de l'arbitre international somalien Omar Abdulkadir Artane, élu meilleur arbitre masculin africain 2025 par la Confédération africaine de football. L'arbitre de 34 ans a été refoulé par la police aux frontières après avoir subi un interrogatoire de 11 heures. Et sur le continent africain, c'est un choc, c'est une immense insulte envers l'Afrique. Et puis ce sont ces vidéos des fouilles poussées subies par les délégations sénégalaises, ouzbèques et cette équipe d'Iran autorisée sur le sol des États-Unis seulement 24 heures, le jour des matchs. Il est d'usage de parler de trêve quand un grand événement sportif s'annonce, lirez-vous dans l'éditorial. Mais cette Coupe du Monde ne sera pas une bouffée d'air, bien au contraire, il y a quelque chose de pourri aux États-Unis.
1: Et puis il y a aussi Sepp Blatter qui règle ses comptes.
2: Dans le monde, l'ex-président de la FIFA, 90 ans, ne reconnaît plus sa FIFA. Cette Coupe du Monde 2026 repousse toutes les limites avec ses 48 équipes et ses 104 matchs, c'est une hérésie, dit-il. Mais il y a plus grave, cette bromance entre Gianni Infantino, patron de la FIFA, et Donald Trump. Mais le journaliste Rémi Dupré revient aussi sur la prise de pouvoir de Gianni Infantino sur fond d'affaires de corruption présumée dans l'attribution des mondiaux. 98, 2010, 2018 et 2022, des allégations qui feront tomber Blatter, puis Platini, tous deux blanchis depuis par la justice suisse. Platini a déposé plainte ce lundi contre Infantino pour trafic d'influence et dénonciation calomnieuse. Mais ces suspensions de Platini et de Blatter ouvrent la voie à celui qui est alors secrétaire général de l'UEFA, Gianni Infantino. Celui-ci se déclare candidat et le Süddeutsche Zeitung, journal allemand, évoque un grand deal entre lui et les États-Unis. L'Amérique devait avoir la Coupe du Monde. Infantino a poussé la candidature américaine, ajoute Blatter, et l'Amérique l'obtient. Pour Infantino, c'est le jackpot, lirez-vous. Il sera présent à l'investiture de Donald Trump et lui remettra en décembre dernier un obscur prix de la paix de la FIFA.
1: Et puis Nora, c'est un mondial qui se fiche des joueurs.
2: Et c'est le Parisien qui le dit. Cela fait 3 ou 4 ans qu'on le dit et personne ne nous écoute. Nous, les joueurs, il va arriver un moment où on va faire grève. C'est le seul moyen qu'on aura. Cette phrase, c'est celle du milieu de terrain espagnol Rodri. 3 semaines plus tard, après l'avoir prononcé, le joueur se blesse, ligament croisé, et il tire un trait sur sa saison 2024-2025. 2 ans plus tard, rien n'a changé. Enfin si, écrit Bertrand Volpilac. Cela a changé, mais en pire. Cette Coupe du Monde à 48 équipes, c'est plus de matchs, 5 semaines au lieu de 4. Et en 2030, le président de la FIFA souhaite passer à 64 nations. C'est ce que les instances veulent, c'est du spectacle pour faire venir les gens. Ce sont les jeux du cirque et les joueurs sont la dernière roue du carrosse, décrit Jean-Bernard Fabre, docteur en sciences du sport. L'an dernier, Kylian Mbappé avait fustigé ses cadences infernales. On nous dit, vous gagnez beaucoup d'argent, donc jouer, c'est un dialogue de sourds. The show must go on.
1: Ce matin, dans la presse aussi, une trop longue attente.
2: Depuis 6 mois, la poétesse palestinienne Alaa Al-Khatrawi attend, depuis décembre dernier, celle qui a perdu ses 4 enfants dans un bombardement israélien à Gaza et lauréate du programme Pause, qui permet aux artistes et chercheurs étrangers d'être accueillis en France. Mais depuis l'expulsion d'une étudiante gazaoui suite à des tweets antisémites, rappelle le canard enchaîné, le ministère des Affaires étrangères a, lui aussi, tout mis en pause. Ce sont donc des pétitions et des tribunes à répétition qui exhortent la France à tenir sa promesse. La dernière apparue dans La Tribune ce dimanche. Déjà, le mois dernier, le réalisateur gazaoui Mohamed Al-Sharif, lauréat du même programme, n'a pas pu venir présenter son documentaire à Cannes. Défaut de visa. Pourtant, l'Italie a accueilli 72 étudiants gazaouis supplémentaires et le canard de conclure quand Giorgia Meloni fait mieux que Macron, le cornu et Barrot réunis.
1: Et il est aussi question d'histoire.
2: Amine Kassid, 39 ans, a une passion pour les châteaux, pour le patrimoine, une passion née un peu par hasard sur le tournage de la série Merlin. Et c'est le portrait de Der de Libération, comme on dit. Amine, né à Cergy dans le Val d'Oise, ne connaît pas grand-chose au patrimoine. Alors il lit tout, devient incollable en histoire médiévale. C'est donc tout naturellement qu'il partage sa passion sur les réseaux sociaux avec un compte au pseudo symbolique Amine, le conquérant. À l'image, je cite, d'un Stéphane Bern en survêt, il se fait guide de châteaux médiévaux pour expliquer le fonctionnement des chiottes d'antan, écrit Eve Beauvalès. La donne, fais la nuit, t'as envie de pisser, jamais tu vas aux latrines, frère. Son compte Instagram explose. Un succès qui aurait rendu fier son père qui lui a transmis l'amour de la France par la cuisine, les fromages, des bêtes de fromage qui puent. En vrai, il adorait ce pays. Mais depuis quelques semaines, entre les vignettes de visite de château, le voici qui poste des insultes racistes, toutes ces insultes racistes qu'il reçoit. Un déferlement de haine généralement anonyme ou émanant de célébrités qui ont leur ronde serviette sur CNews. Mimet, c'est le compte officiel du château de Brissay en Vendée qui commente ainsi « accent arabe insupportable ». Avant de s'excuser, jamais j'aurais pu imaginer le niveau de haine sous pyramide. L'autre jour à Versailles, un militaire en uniforme armé a couru vers moi. J'ai trop flippé alors qu'il venait juste pour me féliciter.
1: Enfin, c'est le meilleur journal lycéen de France.
2: Et il s'appelle, tenez-vous bien, la Gazette Saucisse. Le prix est remis ce matin.
1: C'est des Bretons, ça.
2: Exactement, ouais. Dans son hors-série de printemps intitulé La Complète. Saucisse. La Complète, les élèves du lycée Jean Massé de Lanester. Dans le Morbihan, nous livre une série de reportages et d'illustrations fabriquées par leurs soins. Laïna signe l'édito et nous dit avoir un besoin d'actu positive, de bienveillance, plus de beurre que de mal. Quelle est notre devise à nous, super-héros du quotidien, qui nous efforçons d'illuminer nos vies avec de la magie et des sourires. Alors merci pour la magie et les sourires. On en a plus que jamais besoin.
1: Il faut les faire venir, moi j'ai très envie de les rencontrer, plus de beurre que de mal.

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1: De l'animateur qui œuvre beaucoup pour que ce patrimoine revienne. Et c'est un moyen pour nous de travailler avec les jeunes issus du CJA pour encore garder cette tradition que nous avons.
2: Alors ces sculptures, elles sont comment, si vous deviez nous les décrire? La particularité, vous nous l'avez dit, c'est que les traits sont très fins, mais ce sont de grosses sculptures, ce sont des petites sculptures, comment elles sont?
1: Alors, nous avons des sculptures de toute taille. Donc, les sculptures, les plus grosses sculptures que nous avons, ce sont des oumétés, les grands oumétés qui font à peu près 60 cm de long. Et puis, par contre, la particularité, c'est que tout le tour est gravé finement.
2: Et que représentent ces sculptures en général?
1: Nous avons ce qu'on appelle ici le paroué. Notre nom propre à nous, c'est le paroué Arimatara. Et ici, c'est le oumété. Donc, nous avons une forme spéciale. Donc, quand tu verras une paroué chez quelqu'un ou autre, là, tu te dis, ça, c'est Rimatara en plein.
2: C'était Shido Kato, membre du comité organisateur de ce salon de Rimatara qui refermera ses portes dimanche dans le grand hall de l'Assemblée de Polynésie.
3: Il est 6h20 sur Polynésie, la première avant de se quitter, le rappel des titres de ce journal.
2: Dimanche, c'est la journée mondiale du don du sang. Les avances, c'est-à-dire demain, le centre de transfusion sanguine se transformera en un lieu de partage et de convivialité. Ce sera une journée spéciale dédiée à celles et ceux qui donnent un peu d'eux-mêmes pour sauver des vies. Santé toujours, avec un focus sur l'insuffisance rénale chronique qui touche désormais plus de 4160 personnes en Polynésie française, soit une hausse de 48% en 4 ans. C'est le constat que dresse la Chambre territoriale des comptes dans un rapport délibéré le 23 février dernier. Il faut rappeler que les dépenses d'assurance maladie liées à l'insuffisance rénale chronique ont atteint 8,5 milliards de francs en 2024. Et puis nous sommes revenus sur l'adoption à l'unanimité hier au CESEC du rapport sur les violences intrafamiliales, des dizaines de recommandations, des professionnels mobilisés, un gouvernement qui assure être prêt à les accompagner. Pour les associations, le problème n'est plus seulement celui des moyens, il manque surtout une direction commune, une coordination et une véritable politique sociale. Voilà le retour de l'actualité locale, c'est tout à l'heure à 6h30 en tahitien. Vous retrouverez Abinera Tematautoa. À tout à l'heure, 7h. Bon réveil, Fakarava. Bon réveil, Mathéo.
3: Merci beaucoup. Le réveil a été violent ce matin avec ce vélo qui m'accompagne depuis 3 jours maintenant. On continue notre petit bout de chemin ensemble. On va se retrouver d'ici quelques instants, juste après la réclame pour votre bulletin météo depuis Fakarava. À tout de suite.

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17: C'est la première radio, il est 6h27 avec nous. Nous avons...
18: Moi, c'est Shaba.
17: Shaba, comme Shabbat. Mais c'est Shaba, il y aura un Shaba.
18: Il n'y a pas de pied à la fin.
17: Ok, bah c'est Shaba, alors tout seul. Ça va, Shaba? Alors, je vois avec du matériel, donc de sauvetage et tout. Est-ce que les bonnes conditions aujourd'hui sont bonnes pour suivre une formation aujourd'hui avec ce temps?
18: Ah oui, aujourd'hui, il va faire beau. On a un peu de pluie quand même qui risque d'arriver. Mais ça nous dérange, ça va pas trop nous déranger pour aujourd'hui parce qu'on va pas loin du village. Okay. Puis nous, on est en formation de snorkeling. Hein.
17: Formation snorkeling. Alors, c'est quoi déjà le snorkeling pour rappeler aux gens qui ne savent pas ce que c'est, comme moi?
18: Le snorkeling, c'est une activité aquatique hein, qui se fait en surface avec palme, masque et tuba. Hein. Du coup, les gens, ils viennent, on les équipe de palme, de masque, de tuba. Puis après, on fait de la randonnée aquatique en surface, donc du coup ils sont équipés de gilets, un équipement de flottabilité individuelle, hein. Justement pour ne pas pouvoir faire d'apnée et pour ne pas faire d'efforts pour rester à la surface. Hein.
17: Ouais, j'appelle aux gens en tout cas qui nous écoutent en ce moment même que nous sommes en direct depuis Fakarava en radio depuis lundi matin, histoire de vous donner en tout cas la température qui fait ici de côté de Fakarava. Alors Fakarava, c'est pas seulement du tourisme, c'est pas seulement...

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0: individuellement. Et derrière, ça se resserre. Vous avez Terra Est qui monte, Tevayota qui monte, Papeete qui monte aussi. Papeete, je veux le signaler, c'est pénalisant pour eux, tout simplement parce que la statistique que nous utilisons, elle est basée sur la population résidente. Et la population de Papeete, c'est autour de 27-28 000 habitants de mémoire. Mais la journée, 85 000 personnes passent sur Papeete. Donc, tous les déchets de bureaux collectés par la commune le soir, la nuit ou de restauration sont assimilés à la population résidente. Donc c'est sûr que Papeete, pour eux, ça sera très compliqué d'atteindre le podium, mais malgré tout ils progressent et c'est cet engouement que nous voulons mettre en avant par ces récompenses.
1: Alors c'est l'occasion justement de s'arrêter un peu sur les critères que vous retenez pour sélectionner les lauréats.
0: Alors sur les communes de Fenouama, nous connaissons parfaitement les quantités de déchets déposés par les camions poubelles. Donc nous, par exemple, vous avez le camion de poubelle d'une commune qui ramasse les déchets. Il va peut-être ramasser 3 tonnes de déchets, je dis, voilà, un mercredi classique. On pèse ces 3 tonnes, mais sur les 3 tonnes, il y a des erreurs. Ça, c'est normal, il y a toujours autour de 15% d'erreurs. Donc nous, on mesure précisément les erreurs de chaque commune, et ensuite on retranche ces erreurs, et ça nous donne la quantité réelle de déchets recyclables récupérés. En parallèle, c'était en 2020, et on fait ça tous les 7 à 10 ans, on fait des études où on va éplucher, c'est un travail très très pénible, on va éplucher, sans le dire à personne, mais pour qu'il n'y ait pas de modification des statistiques, mais on va éplucher les bacs gris et les bacs verts. C'est-à-dire qu'on va ouvrir vos poubelles sans vous le dire, près de 200-300 kilos sur chaque camion. Et grâce à ce travail de fourmi, on arrive à recomposer la poubelle théorique de l'habitant à domicile. Et donc c'est ainsi qu'on compare cette théorie par rapport à la quantité réelle de bacs verts récupérés et de bouteilles en verre. Voilà. Et on cumule les deux et on regarde si, et là, Arouet était quasiment à 70% de captage de ces deux flux de produits.
1: Alors, pour les communes, souvent, pour faire mieux, il faut des moyens, il faut aller chercher des moyens. On pense notamment ici, alors d'abord aux îles qui doivent acheminer plusieurs tonnes de déchets. Les communes y arrivent quand même, tant bien que mal. Beaucoup ont du mérite.
0: Oui, beaucoup de mérite parce que... Nous, donc, le tri sur Tahiti et Moorea a démarré en 2000. Puis, à partir de 2006, c'est Bora Bora qui s'y est mis. Et puis, quelques années plus tard, les îles sous le vent. Et le fait que la Komkom Hawaii soit constituée sur Maupiti, Ta'a, Raiatea et Waene a permis aussi de donner un second souffle. Et ces îles-là, les îles sous le vent, sont légèrement avantagées par rapport aux autres îles éloignées, dont on va parler après, parce que elles ont des rotations maritimes hyper régulières, quasiment tous les jours désormais, à des prix autour de 3000 francs le mètre cube. Bon, c'est quand même une somme. Par contre, dès qu'on est sur les Tuamotu, les Marquises ou les Australes, alors là, on passe sur des coûts au mètre cube qui sont entre 12 et 14 000 francs de mémoire, le mètre cube. Ça, c'est très très compliqué. Et donc, la commune que vous allez recevoir tout à l'heure, Rimatara, un Tahitien, en fait, bon, elle finit deuxième, avant elle était première, mais elle est toujours sur le podium, et c'est pour moi une commune exemplaire. Parce que le Tavana qui est en place, Artigas, Atitio, depuis 2020, sa première élection, il est tout de suite venu nous voir en disant « je veux trouver une solution pour mes déchets de ma commune ». Donc on a travaillé ensemble, on lui a expliqué ce qu'il fallait faire, il l'a fait. Et dès que vous lui donnez un conseil, il l'applique. C'est exceptionnel. Et donc il motive ses équipes et il le fait. Et il a vu que ça marchait et qu'il y avait du résultat. Du coup, il n'a pas pensé qu'à lui. Il a tout de suite expliqué aux autres Tavana des Australes comment il fallait faire. Et il est allé rencontrer la compagnie maritime du Tuapé en disant, mais voilà, nous quand même on te commande beaucoup de nourriture toutes les semaines quand tu nous livres sur nos îles. Est-ce que tu pourrais pas nous offrir le retour des déchets propres vers Tahiti? Et c'est ce qui a été fait. Et chaque île a désormais la possibilité, sur les Australes, de rapatrier deux containers 20 pieds, individuellement, à leur gré, sur Tahiti. Et c'est ça qui a permis aussi de développer le tri sur les Australes.
1: Ce qui coûte cher, c'est le bateau, hein, finalement.
0: Oui, le bateau, si vous voulez, si je donne cette différence, c'est que le bateau, on va être, comme je disais, sur 12 ou 14 000 francs en prix officiel de retour au mètre cube, alors que le mètre cube de tri à Fenouama, arrivé à Tahiti, va être entre 1500 et 2500 francs la tonne en fonction de la densité du produit.
1: Là, c'est au Tavana d'aller négocier directement avec, pourquoi pas, pour solliciter une aide de l'EPI.
0: Exactement. Mmh. Il faut que les Tavana, déjà là, ils ont réussi à le faire commercialement, on va dire, avec une compagnie maritime privée. Mais je pense que à travers une structure comme le SPCPF, qui gère l'ensemble des communes, qui les représente, le message, qu'il soit des Australes, des Tuamotu, ou même des Isles-sous-le-Vent, ou des Marquises, ou des Gambiers, est le même. C'est-à-dire que c'est des populations qui subissent et qui voient dans les médias, à travers vos propos, un dérèglement climatique. On essaye de les culpabiliser et eux, ils essayent de trouver des solutions. Mmh. Et je pense que c'est pas des milliards qu'il faut, c'est juste effectivement quelques petits millions que le territoire pourrait développer sur le fret retour, sur des produits qui ont déjà été payés à l'aller.
1: Mmh. Ouais. Alors dans le classement des communes, il y a des communes qui arrivent à tirer leur épingle du jeu, même si elles n'arrivent pas, elles ne caracolent pas en tête. Je pensais par exemple à Bora Bora dans la catégorie des hôtels. La première place revient dans cette catégorie au Brando, Tetiaroa, devant alors deux établissements de Bora Bora.
0: Oui.
1: Qu'est-ce que le Brando a de plus par rapport aux autres ?
0: Le Brando, c'est une histoire unique, je pense, pour nous. Cet hôtel, il me semble qu'il a ouvert les portes il y a maintenant 12 ou 15 ans. Et en fait, 4 ans avant l'ouverture et la construction de cet hôtel, les propriétaires sont venus nous rencontrer avec des bureaux d'études pour dire, ben voilà, on a un projet qui va être basé sur l'écologie. On veut faire quelque chose de très luxueux, mais de très propre. Et donc, on a besoin de nettoyer le Motu. Voilà, parce que les îles, l'atoll de Tetiaroa avait déjà eu une activité assez faible, mais il y avait quand même eu des choses qui avaient été déposées, qui avaient été abandonnées. Donc, ils ont déjà nettoyé. Donc, déjà, sur cette partie nettoyage, on a récupéré. Ensuite, il y a eu les déchets de chantier. Les déchets de chantier, il n'y a aucun déchet de chantier qui est resté sur l'île. Tout a été rapatrié par l'hôtel. Et une fois que l'hôtel a ouvert, ils ont tout de suite continué cette dynamique. Et finalement, aujourd'hui, ce qui reste sur leur île, c'est uniquement les déchets, ce qu'on appelle les biodéchets, les déchets compostables qui sont utilisés dans leur pépinière, dans leur potager, le petit faapu. Et c'est à l'échelle d'un hôtel ce qu'il faudrait arriver à faire à l'échelle d'un village ou d'un atoll des Tuamotu, par exemple. Mais c'est des enjeux financiers là qui sont très importants. Mmh. Aujourd'hui, le Brando arrive à rapatrier 27 catégories de produits en parlant de toxiques et de recyclables, hein, de tous produits confondus. Mmh. Et c'est pas du pipeau, comme on dit, c'est vraiment quelque chose de fabuleux. Et depuis des années, ils sont à leur première place. Et c'est une vraie politique, une stratégie de leur développement. Alors moi, ce qui me fait plaisir, c'est que dans les hôtels, souvent, c'était le même groupe qui était là. Et maintenant, on voit d'autres groupes hôteliers qui ont la même démarche. Donc, il y a une émulation entre eux. Et je veux dire qu'enfin, la compétition va démarrer.
1: Mmh. Pour ce qui concerne, il faut bien en parler, hein, les communes des îles éloignées, l'or revient à Fakarava, l'argent à Rimatara et le bronze pour Hawaï. On peut mesurer là tous les efforts de ces communes pour arriver en haut.
0: Ah oui, c'est un travail du quotidien. Alors, Fakarava, sur 12 mois, ils nous ont ramené des déchets pendant 7 mois. Des fois, il y a un mois de pause. Voilà, ça dépend aussi des rotations maritimes, des possibilités. Mais vous avez Hawaï, dont vous parlez, qui est un enjeu très, très particulier, parce que ça fait quand même 4 îles. Il y a 6 communes ou 7 communes. Donc, c'est des équipes différentes à chaque fois. Et il faut coordonner tous ces gens-là. Et c'est pas évident. Au début, ils avaient un petit problème sur la qualité des produits. Ils nous ramenaient des bouteilles en plastique, par exemple, qui étaient très sales, griffées, poussiéreuses. Donc, on avait dû les déclasser. Et aujourd'hui, ça arrive de moins en moins. Donc, je pense que peut-être Hawaï, l'année prochaine, va aller chercher la première place. On verra bien.
1: Alors, les scolaires, il faut aussi en parler dans le cadre de la signature d'une convention avec la DG2E depuis 2017 pour instaurer le tri en milieu scolaire. 13 établissements scolaires ont participé à ce programme pour 2025, c'est pas mal.
0: Mais oui, c'est là aussi, et ce qui est chouette, c'est que ce sont des établissements scolaires qui sont de taille modeste comme de grande taille. Mmh. Et on arrive à comparer tout le monde, parce que là, on n'est pas du tout sur les tonnages. Hein, on est sur l'initiative, le nombre d'opérations et mener à bien. Et surtout, ils font preuve d'imagination débordante. Là, il y avait donc, quand hier on a remis les prix, il y a un établissement qui a une idée qu'on n'avait jamais vue ailleurs. C'est d'utiliser, vous voyez, les petits pots individuels de compote, là, les formes de gourdes. Une fois qu'à la cantine, les enfants ont terminé de manger la compote, ils récupèrent ces petites gourdes, ils les nettoient, ils les remplissent d'eau, ils les mettent au congélateur et ça fait des pansements en cas de bleu et de. Au lieu de mettre un jet.

0: prendre notre appel hein, au standard de la première Yorana. Bonjour.
1: Oui, bonjour, Guy.
0: Ça va?
1: Ça va, et toi? Mais qui s'est entendu hier un monsieur d'Alsace?
0: Oui.
1: Hein? Il a appelé pour envoyer, bien sûr, nos bienfaits, nos gentils, les mots gentils, les bonjours, les bienvenus, tout ça. Les félicitations de tout ce qu'on fait. Alors, je voulais aussi envoyer un message pour lui, parce que j'ai passé pas mal de temps en Alsace, avec la famille Mara et la famille Rapoto. Hein. Alors, j'aimerais qu'on, si c'est possible, de passer un message à Marie-Paul, qui est au Palais des Congrès, qui est secrétaire générale là-bas, je crois. Peut-être elle est devenue directrice maintenant. Alors, je voulais juste lui passer un bonjour de la part de Péripol. Voilà, c'est tout. Oui, Kate. Et puis, à plus, Mikey. Merci. Hein? Et comment il est tout à forêt? Il y a papa et maman. Hein? Je ne sais pas si papa est à la retraite, mais bon. Bah, je lui souhaite bonne journée, quoi. Hein? Allez, nana.
0: Nana, Marie-Rou, Mikey, Nignor, Amaité, Pépé, Nita, Tato, Né, Afataratio, Apolline, Tchataï. Notez-moi pour Aïté, Téa, Nignor, Yarana.
2: Yorana.
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10: Hei!

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1: Ouais, trop net.
2: Arike, moi c'est Pierre. Et aujourd'hui, on va parler de la puissance des mots. Les mots, ce n'est pas seulement du son. Ce sont des graines qu'on sème à l'intérieur de nous et aussi dans le cœur des autres. Chaque mot qu'on prononce crée une vibration, une image, une émotion. Nos mots créent nos pensées et nos pensées influencent nos émotions. Quand on dit souvent « je ne peux pas », « je suis nul » ou « c'est trop difficile », on finit par y croire et notre corps réagit. Il se ferme, il se tend, il se décourage. Mais quand on choisit des mots comme « je vais essayer », « je suis en train d'apprendre » ou « je fais de mon mieux », alors notre esprit se détend, notre respiration s'apaise et notre confiance revient. Changer nos mots, c'est comme changer de lunettes. Tout le paysage reste le même, mais on le voit autrement. Et peu à peu, on commence à se parler avec plus de douceur, de bienveillance, de respect. Les mots positifs ne nient pas la réalité. Ils lui donnent simplement une autre couleur. Dire « je suis fatigué » devient « j'ai besoin de repos ». Dire « c'est dur » devient « je progresse à mon rythme ». Dire « je n'y arrive pas » devient « je vais y arriver, pas à pas ». Petit exercice. Pense à une phrase négative que tu dis souvent. Ferme les yeux,

0: Respire doucement et transforme-la en phrase positive. Répète-la intérieurement plusieurs fois. Écoute ce que ça change en toi.
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qu'il est tout juste 6h. Catherine Ringer et Jean-Marc Laboine, qu'est-ce que t'es belle. À suivre la lecture de vos avis de décès.

6h22 sur la première. D'ici quelques instants, vous retrouverez le journal présenté par Anne-Claire Lévesque. Mais d'abord, un peu de musique. On va aller se perdre du côté de la plage de Méboîte, là-bas, Gourizele, avec ce titre, Wabé Boulou. 6h22, le soleil se réveille, nous aussi, et on a le smile.

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2: D'investissement de 13 milliards. Parce que vous savez, il y a une délibération 398 qui a été votée en avril 2025 qui permet d'assouplir les modalités d'attribution de marché. Donc nous voulons prolonger cette mesure afin de sélectionner des entreprises qui répondent à nos critères, c'est-à-dire qui embauchent locales, qui prennent des stagiaires, notamment des jeunes qui sont issus des dispositifs de réinsertion, que ce soit de la province ou du gouvernement. Nous souhaitons, nous, justement, coordonner l'ensemble des dispositifs pour rendre plus visible pour que les jeunes, parce que vous savez, on a entre 1000 et 1500 jeunes qui sortent du système scolaire chaque année, et les dispositifs ne peuvent en accueillir que quelques centaines, et c'est quelque chose qui n'est pas suffisant.
3: Alors, la sécurité est aussi un des éléments que vous mettez en avant. Quelles actions la province peut-elle mener sur cette question, sachant que la sécurité relève en grande partie de l'État ?
2: On sait que les jeunes sont souvent les principales cibles des causes de l'insécurité. Ce qui est indiqué, c'est que le décrochage scolaire, les addictions et les inégalités sociales sont le cocktail Molotov qui crée le sentiment d'insécurité des Calédoniens. Je dis des Calédoniens parce qu'il n'y a pas que ceux qui habitent dans les quartiers sud de Nouméa qui ressentent ce sentiment d'insécurité. L'ensemble de la population a ce sentiment d'insécurité et nous, pour agir, nous portons des mesures de justement d'accompagnement. Ce que nous voulons mettre en place, par exemple, c'est un dispositif, un programme, ce qu'on a dénommé GAMI. GAMI en Adjoubéa, ça veut dire le grand frère, le tuteur, etc. C'est un programme qui permet justement d'intégrer, de réinsérer les jeunes pour éviter qu'ils restent dans les rues le soir et qu'ils sont tentés par commettre des actes d'incivilité, etc.
3: Votre liste s'appelle Kanaki pour tous et vous dites vouloir rassembler au-delà des origines et des convictions. Comment comptez-vous convaincre les électeurs non indépendantistes à vous faire confiance?
2: Écoutez Marguerite, pendant des années, nos aînés ont parlé, ont abordé la question de la souveraineté comme un élément, un cheminement quelque chose qui nous permettrait, nous, d'être autonomes s'agissant du développement économique pour qu'on puisse travailler sur nos accords économiques avec les pays de la région, etc. Notre logique aujourd'hui, c'est de faire un focus sur des éléments qui sont inaudibles. L'objectif pour nous, c'est d'essayer de convaincre en portant des mesures concrètes s'agissant du travail, de l'emploi, du développement économique. Parce qu'on a une vocation à accéder à une souveraineté, il faut qu'on soit souverain sur un certain nombre de domaines. Je parle de souveraineté agricole, de souveraineté alimentaire, etc.
3: Juanito Wamitan, merci pour toutes ces précisions et merci d'avoir été avec nous.
2: Merci beaucoup.
4: 6h41, les avions d'Aircal volent de nouveau vers Lifou depuis un peu plus d'une semaine.
5: Mais après 3 mois sans aucune liaison commerciale avec les îles, comment se faire rembourser les vols annulés par Air Calédonie, compagnie en redressement judiciaire? Eh bien, ce n'est pas simple, selon les témoignages de plusieurs Calédoniens qui multiplient appels et mails. Marion Gentelet, la directrice commerciale d'Aircal, a expliqué à Marie-Gwenaëlle Goé la marche à suivre.
6: Les personnes qui avaient des billets sur la période où les vols ont été annulés, on leur propose plusieurs solutions, effectivement, avec idéalement un report sur d'autres vols. Et si ce n'est pas possible, on propose directement des avoirs. Et pour les personnes qui souhaitent des remboursements en numéraire, il y a également une procédure particulière, notamment depuis que la compagnie a été placée en redressement judiciaire. Donc les personnes qui sont concernées nous contactent directement et on leur explique toutes les démarches à suivre.
5: Un formulaire en ligne permet de déclarer sa créance auprès du mandataire judiciaire jusqu'au 29 juin prochain. Et puis les déboires d'Air Calin cette fois qui continuent. Après les liaisons avec l'Asie jusqu'à hier, ce sont les vols pour Papeete prévus demain qui sont reprogrammés. Un nouveau problème technique sur un appareil de la compagnie calédonienne contraint Air Tahiti Nuit à effectuer la prochaine rotation. Départ de Papeete aujourd'hui pour une arrivée à Tontuta à 11h ce matin et décollage direction Tahiti demain à 13h30. Voilà un dossier qui concerne les avions autant que les voitures et donc quasiment tous les foyers calédoniens, la hausse des carburants. Les prix explosent ces derniers temps, mais l'on paye, pas le choix, disent les consommateurs. Alors quelles alternatives aux combustibles fossiles en Nouvelle-Calédonie? Des solutions émergent timidement pour limiter l'usage du pétrole dans notre vie quotidienne. Julie Straboni.
7: En 3 ans, l'essence a augmenté de 13% et le gazole de 52% en Calédonie. Si l'électricité est également de plus en plus chère, la voiture électrique reste compétitive selon Maxime Nachin, le directeur de l'Agence calédonienne de l'énergie.
8: On est globalement 4 à 5 fois moins cher sur de l'électrique. On promeut effectivement le déploiement de réseaux de bornes sur l'ensemble du territoire et on l'accompagne techniquement et financièrement. Aujourd'hui, on a considérablement fait évoluer les systèmes de recharge d'une part et les technologies sur les voitures sont maintenant beaucoup plus performantes.
7: En matière de bioéthanol, qui transforme la matière organique en alcool, il pourrait voir le jour à partir de manioc et de patates douces.
8: Les ressources mobilisables pour produire du bioéthanol sont assez limitées et méritent d'être mieux quantifiées. Il y a notamment la question de l'utilisation des terres agricoles qui constitue un enjeu d'arbitrage entre les objectifs de développement d'autonomie alimentaire et ceux de développement d'autonomie énergétique.
7: L'utilisation du copra à UVA pour alimenter un groupe électrogène a été riche en enseignements.
8: Quand on parle biocarburant ou bioéthanol, il va falloir se poser la question 1, du gisement, 2, du procédé et 3, des débouchés. Et quand je dis débouchés, c'est se dire si c'est pour mettre dans un véhicule, ça va nécessiter des capacités de raffinage qu'on n'a pas aujourd'hui sur le territoire et qui nécessitent des investissements colossaux.
7: La production de carburant à partir d'algues ou de e-méthanol à partir du CO2 des usines de nickel, les pistes sont nombreuses.
8: Il n'y a pas de solution à court terme. Mais le vrai sujet, c'est de continuer à décarboner le réseau. Et une fois qu'on a un réseau électrique qui est décarboné, là, le déploiement de l'électromobilité, c'est là-dessus qu'il faut miser. À un moment donné, il faut qu'on fasse des choix. Alors ça, c'est aux politiques de le faire. Mais je pense qu'on ne peut pas ouvrir tous les chantiers.
5: Un sujet de Julie Straboni à retrouver sur notre site internet.
4: Et dans l'actualité nationale, cette fois-ci, Patrick Bruel dormira-t-il en prison la nuit prochaine dans l'Hexagone?
5: Un juge des libertés doit en décider dans les prochaines heures. Auparavant, doit être annoncé s'il est mis en examen et pour quel motif il est accusé de viol et d'agression sexuelle. Après sa garde à vue de 48 heures, l'interrogatoire du chanteur et comédien a débuté un peu après 3 heures ce matin pour nous au tribunal de Nanterre. Yannick Falt du service police-justice de France Info.
9: Patrick Bruel et ses avocats sont donc actuellement face aux 4 juges d'instruction désignés pour ces différentes affaires. Au moins 9 accusations de viol, tentative de viol, agression et harcèlement sexuel entre 2000 et 2019. Le chanteur est également visé par d'autres plaintes, mais les faits sont sans doute prescrits. Patrick Bruel est donc interrogé sur 9 affaires différentes en vue d'une mise en examen. Mais l'enjeu surtout pour lui est le rendez-vous d'après quand il sera présenté à ce qu'on appelle un JLD, un juge des de liberté de la détention, car le parquet a demandé ce matin son placement en détention provisoire. Patrick Bruel et ses avocats bataillent donc ce soir pour tenter d'éviter ce scénario, tenter d'obtenir un contrôle judiciaire pour ne pas passer par la case prison.
5: Yannick Falt. Gérald Darmanin a renoncé à la mesure phare de son projet de loi sur la justice criminelle, le plaider coupable pour les infractions les plus graves, alors que le texte avait été rejeté quelques heures plus tôt par les députés en commission à l'Assemblée nationale. À l'étranger, Donald Trump est énervé et sa colère pourrait une nouvelle fois faire basculer le Moyen-Orient dans la guerre de haute intensité. Selon les mots du président américain, l'Iran se moque de nous. Alors le locataire de la Maison-Blanche l'affirme, son pays va attaquer Téhéran très durement. Gwendal Lavina.
10: Oui, depuis le bureau Oval, Donald Trump explique que les États-Unis vont reprendre leurs attaques. Le président n'exclut pas à nouveau de s'en prendre pour la première fois aux infrastructures civiles comme les centrales électriques. Alors ces déclarations sont toujours à prendre avec des pincettes, mais le ton adopté par Donald Trump ce matin est très guerrier.
11: On les a attaqués durement hier. On va les attaquer à nouveau durement aujourd'hui. Si vous l'avez manqué, branchez votre télé. On va voir ce qui se passe sur l'accord. On était très proche d'un accord, mais ils se moquent de nous.
10: Les États-Unis ont effectivement mené des frappes la nuit dernière en Iran après qu'un hélicoptère américain a été abattu lundi alors qu'il survolait le détroit d'Ormuz. Le président accuse donc Téhéran de mettre trop de temps à négocier cet accord dont il a annoncé déjà la signature comme imminente 38 fois depuis le début de la guerre. Donald Trump a à nouveau pris en tenaille entre d'un côté les partisans d'une ligne dure contre l'Iran dans les négociations, voire d'une reprise de la guerre, et de l'autre les soutiens de la voie diplomatique que Donald Trump semblait vouloir privilégier jusqu'il y a encore quelques minutes, mais qui tarde pour le moment à aboutir.
5: Gwendal Lavina pour France Info. On parle sport. La Fédération internationale de football a délivré une accréditation pour le Mondial 2026 au journaliste français Christophe Glaise, détenu depuis un an en Algérie. C'est ce qu'a annoncé Reporters sans frontières. Gianni Infantino, le président de la FIFA, espère une grâce présidentielle pour le journaliste. Début de la Coupe du Monde de football demain matin. Le premier match opposera le Mexique à l'Afrique du Sud. Coup d'envoi à 6h. Et puis quelques mots de basket, puisque c'est le début aujourd'hui de la FIBA Nation League 3-3 U23, une compétition de basket qui va mettre aux prises les meilleures équipes de basket 3 contre 3 du Pacifique chez les moins de 23 ans. La Calédonie, Tonga, Fidji et les îles Salomon, les champions et championnes décrocheront leur qualification pour la Coupe du Monde FIBA 3-3 U23. Ça se passera en Chine en septembre. Match de 16h à 21h tous les jours et les tickets sont en vente sur etiquette.nc.
4: Et on termine en Calédonie, en musique et en paillettes, Anne-Claire, avec la 37e édition du Carnaval.
5: Et cette année, il change de décor, pas de défilé à Nouméa qui organise désormais l'événement tous les deux ans. Alors rendez-vous pour la première fois au Mont d'Or le 19 septembre prochain à partir de 18h. Un carnaval de Nouvelle-Calédonie qui suscite déjà beaucoup d'attentes. Reportage de Marine Guyenne.
12: Paillettes, musique et ambiance disco vont bientôt envahir les rues du Mont d'Or. La commune accueillera pour la toute première fois le carnaval de Nouvelle-Calédonie. Pour cette 37e édition, la municipalité...
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1: На земле от цветочных горшков иногда появляется белый налет, и для этого есть несколько причин. Первое – избыточное внесение удобрений. Некоторые из них содержат соли кальция, магния и калия. Если подкормки вносятся чрезмерно часто или в больших количествах, соли накапливаются в почве и образуют...
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8: Il est 7h30 sur La Première. Tout de suite, retrouvons le journal présenté par Anne-Claire Lévesque. Bonjour Anne-Claire.
9: Bonjour Clément, bonjour à toutes et à tous. Des meetings pour convaincre. Hier soir, les loyalistes et le rassemblement étaient à l'hippodrome. À Nouméa, ils ont mis en avant les valeurs défendues par la liste dans le Sud. Se faire rembourser les billets Aircal de ces trois derniers mois, un défi pour les clients qui tentent. Mais la compagnie en redressement judiciaire offre plusieurs options. Et puis le carnaval qui s'invite au Mont d'Or. Cette année, il aura lieu le 19 septembre prochain. De quoi redonner de l'entrain à la commune, nous dira l'adjointe au maire Géraldine Madec. Près de 400 dossiers, c'est le nombre de procédures en cours pour viol, agression et atteinte sexuelle en Nouvelle-Calédonie sur mineurs. Après le meurtre présumé de Liana, 11 ans, dans le Gers, le garde des Sceaux, Gérald Darmanin, a demandé à tous les procureurs du pays de recenser le nombre d'affaires en attente. Pour la présidente de l'association SOS Victimes, Anne-Marie Mestre, cette circulaire du ministre de la Justice permettra, elle l'espère, de réduire la lenteur des procédures judiciaires. Écoutez-la au micro de Coralie Cochin.
10: Qu'on soit capable de sortir de l'émotion immédiate et légitime concernant cette affaire, il est, je crois, important d'en profiter pour reposer des cadres fonctionnels qui répondent à l'attente de la société en termes de mise en protection de victimes potentielles et de prise en compte des victimes réelles déjà existantes. Vu de la Calédonie, il est important que ces affaires soient effectivement traitées le plus rapidement possible dans l'intérêt bien compris de la société et des victimes. Il est important, je pense, que les mises en cause puissent être entendues très rapidement au début de la procédure, à partir du moment où il y a le dépôt de plainte. Tant entendu que l'essentiel, c'est de pouvoir répondre, d'une part, à la dangerosité potentielle des mises en cause, et d'autre part, aux attentes des victimes pour qu'elles puissent commencer leur travail de reconstruction.
9: Et notez que les obsèques de la petite Liana auront lieu ce vendredi dans le Gers, dans la plus stricte intimité.
8: Et de la politique désormais avec les provinciales.
9: Une réunion publique a eu lieu hier soir à l'hippodrome de Lanzvata à Nouméa. Les thèmes de campagne de la liste Fort et Uni des loyalistes et du rassemblement dans le Sud ont été abordés. Nicolas Metzdorf est deuxième de liste, il est au micro de David Sigal et Caroline Antich-Martin.
11: Les valeurs que l'on porte durant cette élection, la Calédonie française évidemment, mais pas seulement. L'ordre, la sécurité, parce que je trouve qu'on n'en parle pas assez dans cette campagne, alors que c'est quand même aujourd'hui un des problèmes de la Nouvelle-Calédonie. La question du mérite, du travail, de favoriser les Calédoniens qui bâtissent, qui construisent plutôt que ceux qui détruisent. Et puis la valeur d'égalité entre tous, c'est-à-dire ne pas hiérarchiser les communautés. Nous, on est toujours inquiets quand on voit qu'on parle d'ethnie, qu'on parle de communauté en Nouvelle-Calédonie, alors qu'on doit tous se considérer Calédoniens, quelle que soit notre couleur de peau, quelle que soit notre origine sociale.
8: Il est 7h33 sur La Première. Aircal a repris ses rotations avec l'IFOU depuis mercredi dernier. Une bouffée d'oxygène pour la compagnie domestique.
9: Oui, d'autant plus qu'elle est en redressement judiciaire depuis mi-avril. Et l'annulation des vols pendant 3 mois a entraîné un certain nombre de dossiers en souffrance. Alors comment se faire rembourser? Éléments de réponse, avec Aircal, avec Marie-Gwenaëlle Goé et Julie Straboni.
0: Didier devait voyager en groupe à l'île des Pins mi-avril. Sur 5 billets, 2 sont annulés. Depuis, il appelle Air Calédonie toutes les semaines. On rembourse petit à petit, en fonction de la trésorerie, s'est-il entendu dire au début. Puis il a reçu des réponses contradictoires, sans solution réelle. Plus de 2 mois après l'annulation, le dossier n'a pas avancé. Nelson, lui, n'a pas pu voler vers Lifou le 20 février. Il demande un avoir et reprogramme son voyage pour le 1er mai, mais le vol n'a pas lieu. En réponse à sa réclamation, Aircal évoque une cause externe à la compagnie. Lui rétorque que les billets ont continué à être commercialisés pendant cette période. Après plusieurs relances, il a reçu un mail mardi lui expliquant la marche à suivre. Marion Gentelet est la directrice commerciale d'Aircal.
12: Les personnes qui avaient des billets sur la période où les vols ont été annulés, on leur propose plusieurs solutions, effectivement, avec idéalement un report sur d'autres vols. Et si ce n'est pas possible, on propose directement des avoirs. Et pour les personnes qui souhaitent des remboursements en numéraire, il y a également une procédure particulière, notamment depuis que la compagnie a été placée en redressement judiciaire. Donc les personnes qui sont concernées nous contactent directement et on leur explique toutes les démarches à suivre.
0: Un formulaire permet de se rapprocher du mandataire judiciaire afin de déclarer sa créance en ligne. Attention, la date limite est fixée au 29 juin prochain.
9: Un sujet de Marie-Gwenaëlle Goé et Julie Straboni. Le portefeuille des Calédoniens et l'impact des prix des carburants. En 3 ans, plus 52% sur le gasoil, plus 13% sur l'essence. Mais peut-on vraiment se passer de ces si chers carburants? La seule alternative aux véhicules à combustible fossile, c'est la voiture électrique, selon l'Agence calédonienne de l'énergie. Les autres solutions de production et d'utilisation de biocarburants restent soumises à des contraintes que nous explique le directeur de l'ACE, Maxime Nachin.
13: Les ressources mobilisables pour produire du bioéthanol sont assez limitées et méritent d'être mieux quantifiées. Il y a notamment la question de l'utilisation des terres agricoles qui constitue un enjeu d'arbitrage entre les objectifs de développement d'autonomie alimentaire et ceux de développement d'autonomie énergétique. Quand on parle biocarburant ou bioéthanol, il va falloir se poser la question 1. Du gisement, 2. Du procédé et 3. Des débouchés. Et quand je dis débouchés, c'est se dire si c'est pour mettre dans un véhicule, ça va nécessiter des capacités de raffinage qu'on n'a pas aujourd'hui sur le territoire et qui nécessitent des investissements colossaux. Il n'y a pas de solution à court terme. Mais le vrai sujet, c'est de continuer à décarboner le réseau. Et une fois qu'on a un réseau électrique qui est décarboné, voilà, le déploiement de l'électromobilité, c'est là-dessus qu'il faut miser. On n'a pas un terrain sur lequel on peut s'amuser à jouer et sur le côté hydrogène, et sur le côté e-méthanol, et sur le côté... À un moment donné, il faut qu'on fasse des choix. Alors ça, c'est aux politiques de le faire. Mais je pense qu'on ne peut pas ouvrir tous les chantiers.
9: Maxime Nachin au micro de Julie Straboni. Au chapitre économique, le gouvernement de la Nouvelle-Calédonie a présenté ce mercredi un avant-projet de loi du pays. L'objectif, soutenir en urgence l'économie calédonienne, notamment en simplifiant l'embauche et en allégeant les charges qui pèsent sur les entreprises. Les explications de Christopher Gigès, membre du gouvernement en charge notamment de l'économie et du budget.
14: Déjà, il y avait un arrêté qui permettait de reporter les charges sociales sans pénalité pour les entreprises. C'était une demande du monde économique, mais aussi différentes mesures à travers le projet de loi de pays. Un, sur la mensualisation de la patente, parce qu'on voit que ça pénalise les plus petites entreprises qui ont beaucoup à sortir en début d'année. Donc là, la mensualiser permettra de faciliter la trésorerie. Une facilitation aussi sur le chèque emploi-service, où on élargit à l'ensemble des secteurs d'activité, des seuils de concentration pour l'autorité de la concurrence qui sont augmentés, mais également le fait de pouvoir venir plusieurs assurances en Nouvelle-Calédonie, c'est-à-dire que les entreprises françaises et européennes soient automatiquement agréées sur le territoire. Oui, il y a une mesure d'intégration fiscale qui est importante, puisque aujourd'hui, ça revenait moins cher pour les entreprises de remonter leurs impôts en métropole qu'en Nouvelle-Calédonie. Donc on a voulu mettre en place un dispositif qui simplifie la taxation des dividendes, qui maintient le capital en Nouvelle-Calédonie et qui était demandé par le monde économique et même par des entreprises dont le siège est en métropole et qui souhaiteraient plus investir en Nouvelle-Calédonie.
8: Et dans l'actualité nationale, Patrick Bruel est mis en examen pour un viol, une tentative de viol, des faits d'agression sexuelle et d'harcèlement sexuel.
9: Son interrogatoire s'est achevé à 6h10 ce matin au tribunal judiciaire de Nanterre. Après 3 heures à répondre aux questions posées par les 4 juges d'instruction en charge de l'enquête pour viol et agression sexuelle, le parquet a requis la détention provisoire du chanteur et acteur de 67 ans, placé en garde à vue depuis lundi. Les États-Unis vont attaquer très durement l'Iran, c'est ce qu'a affirmé Donald Trump. Trump. Le président des États-Unis a accusé Téhéran de se moquer de son pays. Le secrétaire général de l'ONU, Antonio Guterres, a déploré l'escalade des attaques et de la rhétorique ces 48 dernières heures. Et il a mis en garde contre un glissement vers une guerre totale dans le Golfe. Le pape Léon XIV, lui, a béni ce matin pour nous la plus haute tour de la Sagrada Familia. Après une courte cérémonie et une messe majestueuse dans la célébrissime basilique de Barcelone, la tour de Jésus-Christ, achevée en février, fait culminer le sommet de la basilique, toujours inachevée, à 172,5 mètres de hauteur. On revient en Calédonie avec le carnaval. Il s'apprête à écrire un nouveau chapitre de son histoire cette année pour sa 37e édition. L'événement quitte exceptionnellement Nouméa qui a décidé de l'organiser désormais une année sur deux. Le carnaval est donc...

0: syncope, c'est pas compliqué. Lorsque vous faites une apnée, vous retenez votre souffle. Donc, vous allez vous livrer à une activité qui est en général celle de descendre à une certaine profondeur sous l'eau. Vous allez passer un certain temps sous l'eau. Et ce faisant, vous allez consommer l'air que vous avez dans vos poumons. Et donc, l'oxygène va s'épuiser petit à petit. Alors, les apnéistes, bien entendu, ils apprennent à reconnaître certains signaux qui leur disent que là, attention, ils sont sur la réserve, il faut remonter, il faut aller respirer. Différentes situations peuvent faire que l'apnéiste ignore ou méconnaît le signal, et à ce moment-là, eh bien, il arrive simplement en panne sèche d'oxygène. Plus d'oxygène au niveau du cerveau, c'est plus de son, plus d'image. Donc, une perte de connaissance. Si cette perte de connaissance, elle se passe au moment où l'apnéiste est dans l'eau, ce qui est en général ce qui survient, eh bien, il ne va pas arriver à s'extraire de l'eau, il ne va pas arriver à prendre sa respiration. Il va se passer quelques secondes ou quelques dizaines de secondes pendant lesquelles il va rester en apnée, puis après, il va reprendre sa respiration dans l'eau, il va se noyer. Alors, pour prévenir ça, il y a deux choses à savoir. D'abord, l'apnée, ça s'apprend. Et j'invite chaudement toutes les personnes intéressées par l'apnée à aller s'inscrire dans un club d'apnée. Alors, ce sont des clubs fédéraux, c'est la FFSSM en particulier, où le futur plongeur va apprendre les techniques. Et puis, il va apprendre quelque chose d'extrêmement important, c'est la surveillance mutuelle. Lorsqu'on est dans le milieu naturel, enfin, c'est valable aussi en piscine, bien entendu, mais lorsqu'on est dans le milieu naturel, et je pense en particulier aux chasseurs sous-marins, la bonne méthode, c'est qu'il y en a un qui descend, l'autre reste en surface et surveille. Et si à la remontée, parce qu'en général, c'est à la remontée que ça se passe, le plongeur donne des signes de difficulté. Alors, en général, c'est qu'il commence à palmer un petit peu de travers. Souvent, le binôme qui est en surface, dans le regard, s'il y a un échange de regard, il voit que ça ne va pas. Eh bien, il fait un canard, il descend le chercher, il le remonte, il le fait respirer, tout se passe bien. Si, comme c'est très souvent le cas, et en ce moment, heureusement, il y a moins d'accidents, semble-t-il, mais il fut une époque, il y avait un ou deux chasseurs sous-marins qui restaient tous les ans. Si le binôme, c'est moi, je vais sur la patate là-bas, et toi, tu vas sur l'autre patate là-bas, c'est pas de la surveillance. On se retrouve au bateau. Quoi qu'il arrive, l'autre ne peut pas intervenir. Mais ça demande une discipline. Ça demande un apprentissage, ça demande une connaissance des risques. Et encore une fois, tout ça, ça s'apprend.
1: C'est vrai qu'il y a une sacrée discipline, parce qu'il suffit qu'un poisson passe, hop là, on est happé par autre chose, et donc la sécurité passe en second plan.
0: Mais absolument. Bah, je vais vous raconter. Moi, j'ai fait une syncope une fois.
1: Ah oui.
0: J'étais descendu, c'était la Réunion, c'était profond, c'était dans les 20-25 mètres. Et en remontant, je vois arriver le thon que j'attendais. Je dis, allez, je ne suis pas à une poignée de secondes près. Je dis, il va falloir 4 secondes pour qu'il soit à portée. 4 secondes, il était à portée. Je suis remonté avec le thon.
1: Mais c'est un camarade qui m'a sorti de l'eau. C'est le thon qui est remonté avec
0: vous. C'est un camarade qui m'a sorti de l'eau.
1: Ah, ça doit faire quand même un peu peur. Hein.
0: Ben, d'ailleurs, c'est vrai qu'on après, appelle... après,
1: oui, oui, allez-y.
0: Après, on apprend à respecter ces signaux. Et au moment où je me suis dit qu'il fallait remonter, il fallait remonter.
1: On doit reconnaître d'abord nos propres signaux,
0: oui,
1: ou ceux de l'autre, ou les deux, c'est important.
0: Non, chacun doit apprendre à se connaître soi-même, savoir combien est-ce qu'il peut tenir. Alors l'apnée, ça s'entraîne, bien entendu.
1: Bien sûr.
0: Donc, dans une carrière d'apnéiste, il y a une progression. Donc, bien entendu, on augmente en compétences, mais il n'en reste pas moins qu'il y a toujours des signaux à respecter, et à un moment, il faut sortir de l'eau, et des risques à pas prendre. C'est le chasseur sous-marin qui a un poisson qui est enragué sous une patate, et ben il va aller passer une poignée de secondes de plus pour essayer de sortir. En plus, il va lutter au fond avec la flèche. Quand il remonte, il a plus l'air.
1: Ça pourrait être intéressant, en tout cas pour leur sécurité, que les chasseurs prennent des cours
0: d'apnée. Oui, absolument. Il y a beaucoup de chasseurs sous-marins qui viennent fréquenter des clubs d'apnée ça. Parce que maintenant, les gens le savent. Fut une époque, les gens le savaient un petit peu moins. Maintenant, beaucoup de pratiquants, ils savent trouver les clubs d'apnée. Et ils se font leur expérience. Oui. Et une fois qu'ils ont les outils, ils descendent et ils vont plonger, ils vont chasser. Peut-être pas en toute sécurité, parce que jamais de sécurité en chasse sous-marine.
1: Oui.
0: Mais en tout cas, en prenant moins de risques.
1: C'est vrai que quand on y pense, on pense souvent aux cours d'apnée en statique. Donc il y a quand même une différence entre prendre des cours d'apnée et tenir 4-5 minutes, voire plus en statique. Oui. Et faire de la chasse où justement, il y a quand même le stress qui consomme. Il y a peut-être justement essayer de...
0: Ce sont différents types d'apnée, mais finalement, ça obéit aux mêmes réserves. Quand vous êtes en statique, vous n'avez pas de consommation d'énergie puisque vos muscles ne bougent pas. Mmh. Quand vous êtes en chasse, vous consommez de l'énergie parce que vous palmez, vous descendez, vous remontez. Vous débattez avec un poisson au besoin. Et donc, à ce moment-là, votre consommation d'oxygène, elle est beaucoup plus rapide. C'est pour ça que quand vous faites une apnée en chasse, elle est beaucoup plus courte que celle que vous pouvez sortir en statique, bien entendu.
1: On parle souvent donc de la syncope, en eau peu profonde. Pourquoi, en général, c'est au moment où on arrive à la surface que...
0: Eh bien, pour une raison toute simple, c'est que la personne qui se loupe, c'est à la fin de son apnée qu'elle n'a plus d'oxygène et qu'elle n'a pas réussi à rejoindre la surface. Donc, très souvent, effectivement, c'est dans les derniers mètres avant la sortie de l'eau, voire à la sortie de l'eau. C'est la personne qui a le temps de sortir de l'eau, de prendre une respiration, mais sur sa respiration, l'oxygène n'a pas le temps d'arriver au cerveau et...
1: Ah oui, d'accord.
0: Qui retombe. Donc, il faut surveiller son binôme jusqu'à ce qu'il ait respiré, puis qu'il ait fait le signe OK.
1: C'est pour ça qu'aussi dans les compétitions d'apnée, on voit qu'il y a beaucoup de monde qui attendent à la surface.
0: Alors ça, c'est autre chose. Ce sont des gens qui poussent leurs limites bien loin. Oui, il y a énormément de surveillance et on en sort régulièrement dans des états, quelquefois très préoccupants.
1: Mais d'ailleurs, c'est ça qui est quand même bizarre, c'est de se dire que même des sportifs expérimentés, ils peuvent aussi être victimes de syncopes parce qu'ils cherchent leurs limites.
0: Et parce qu'ils repoussent leurs limites. Ah, comme ce sont des sportifs de très haut niveau, ils vont essayer de gratter quelques mètres de plus que la dernière fois. Et quelques mètres de plus, c'est quelques fractions de secondes qui font que non, hop, panne sèche, il n'y a plus d'oxygène.
1: On entend souvent parler de l'hyperventilation avant une plongée, qui est encore donc pratiquée par certains. Hein. Pourquoi est-ce que c'est dangereux?
0: Alors l'hyperventilation, parce qu'en fait, je vous parlais de signaux tout à l'heure, ça déplace un signal. Si vous hyperventilez...
1: C'est-à-dire déjà, expliquez ce que c'est hyperventilé.
0: En fait, le signal comme quoi vous allez manquer d'oxygène, c'est pas celui-là, vous pouvez pas le percevoir. Mais par contre, vous pouvez percevoir le signal comme quoi vous avez accumulé trop de gaz carbonique. Quand vous respirez, vous inspirez de l'oxygène, vous rejetez du gaz carbonique. Lorsque vous essayez de respirer, vous consommez votre oxygène et le gaz carbonique augmente. Le cerveau, ce qu'il perçoit, c'est l'augmentation du gaz carbonique. Et c'est sur ce signal-là qu'il va vous dire, attention, s'il y a tant de gaz carbonique, c'est qu'il ne doit plus y avoir d'oxygène. Si vous hyperventilez, vous faites baisser de façon artificielle, alors l'hyperventilation augmente de façon insignifiante la quantité d'oxygène que vous emportez. Par contre, elle fait diminuer le taux de gaz carbonique au départ. Le signal gaz carbonique, il va arriver plus tard. D'accord. Et donc, le signal pas d'oxygène comme vous ne l'avez pas, vous allez plus facilement le louper. Donc, l'hyperventilation, c'est vraiment le truc à ne pas faire. Et c'est la première chose qu'on vous apprend lorsque vous apprenez l'apnée dans un club, c'est à vous ventiler. Vous ventilez correctement, c'est tout un tas de manœuvres pour ouvrir votre cage thoracique, pour optimiser la quantité d'oxygène, d'air que vous emportez. Mais on vous apprend surtout à ne pas hyperventiler. Ce que disait mon maître en apnée, c'est hyperventiler, c'est débrancher le système d'alarme pour ne pas être embêté par la sonnerie.
1: Oui, donc c'est quand même dangereux.
0: Ah, complètement, oui.
1: Donc vous parliez des signes, vous avez dit que palmer de travers, dans le regard, est-ce qu'il y a d'autres signes qu'on peut décider
0: Ça s'apprend. Mais oui, c'est le comportement n'est pas normal. Le type, il palme pas bien, ou il va lâcher son fusil, ou simplement il va vous faire un petit signe, mais qui sera imperceptible, parce que comme il est il est sur la réserve, il va pas faire des grands gestes, ce sera le petit geste, viens me chercher, qui peut passer juste dans le regard. Donc,
1: et donc du coup, qu'est-ce qu'il faut faire? On a combien de temps pour réagir
0: Mais on a largement le temps.

0: une belle petite douceur, hein. Ça nous a bien fait rêver, hein.
1: C'est clair.
2: C'est clair et c'est sûr que Babouche, elle a dû rêver sur ce qu'on allait passer une bonne journée ensemble tout à l'heure.
0: De 8h22 minutes.
1: Déjà ?
0: Ben parce que vous êtes pas bien, non ? Vous êtes pas bien ? T'es pas bien ?
1: Que ça passe vite ?
0: Ben parce que justement, c'est parce qu'on est bien, n'est-ce pas, Christophe ?
2: Tout à fait d'accord avec toi. Tout à fait d'accord. Et ça va, du coup, pour motiver les auditeurs à composer le 36
1: 70
0: 01 et justement, ça dwing dwing au standard.
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1: Bonjour.
3: Bonjour.
0: Oui, bonjour. Ça va ?
3: C'est Loulou à l'appareil, oui.
0: Tu vas bien, Loulou ?
3: Oui, il y a une conférence de femmes ici, au foyer Valisien.
0: D'accord.
3: Alors, dites à toutes les jeunes filles, là, si tu peux annoncer, à toutes les jeunes filles et toutes les femmes, de venir en conférence, c'est le dernier jour aujourd'hui, au foyer Valisien.
0: Ok.
3: Venez écouter la parole et manger la parole. Ok.
0: Il n'y a pas de souci, merci. Merci.
3: Vous êtes triplés là ou quoi ?
0: Oui, on est les triplés.
1: Le trio gagnant. Alors,
3: écoutez, je voudrais envoyer un joyeux anniversaire à Amine, ma soeur au Christ.
0: Oui.
3: Ambulancière.
0: D'accord.
3: Plein de bonnes choses pour elle. Et qu'elle soit bénie encore. Voilà. Je veux une petite casse pour elle. C'est Mike Brown. C'est ma prière.
0: Ah oui.
2: Soyez bénis.
3: Ok. Et on veut femme. Mission pour femme.
0: Ok.
3: Si ça intéresse à toutes les jeunes filles, les femmes, pour aller en mission un jour. Alors venez écouter la parole. C'est le dernier jour.
2: Amen.
3: Et ce sera le dernier jour, une très belle. Belle soirée, on va passer ce soir avec tous les pasteurs qui vont repartir à Fidji.
0: Ah, merci voilà. Beaucoup, Loulou.
3: Merci. Que le petit Camille, Kanaki, Nouvelle-Calédonie, béni d'amour, soit béni, béni abondamment. Voilà. Good. Et joyeux encore anniversaire à ma soeur Annie, l'ambulancière. Elle devait m'appeler, mais voilà, moi aussi, je suis prise ici et je crois qu'elle aussi, elle est prise pour son travail. Allez,
0: merci beaucoup.
3: Allez les
0: Loulou.
3: Bon courage à vous.
0: Merci.
1: Merci.
3: Bonne émission.
0: Allez.
3: Je vous aime.
0: Nous aussi.
2: Soyez bénis. Bon courage.
3: Bisous.
2: Belle journée.
3: Bonne journée.
2: Amen.
3: Allez, bonne journée.
0: Bonne journée. Bonne journée. Bonjour.
2: Soyez bénis. Que Dieu les bénisse. C'est ça aussi la RDK, n'est-ce pas Kenji ?
0: Oui, tout à fait. Et on est là pour apporter de la positivité, des pensées positives à toutes les personnes qui nous écoutent. Et surtout, chaque jour, faites une bonne action. Faites une bonne action chaque jour que Dieu vous donne. Parce que ça fait toute la différence.
2: Exactement. Et voilà pourquoi la RDK est la seule et unique radio en ce monde à avoir du cœur sans coup de gueule, bien entendu.
1: Kenji, je crois que tu en fais tous les jours des bonnes actions en nous mettant à l'antenne.
2: Et on remercie notre équipe de Dido qui nous offre cette opportunité, qui nous donne cette chance de nous rendre heureux. Non pas pour pleurer sur notre handicap, mais pour dire qu'on apprécie la chance d'être reçu vraiment aussi agréablement.
1: Chaleureusement.
2: Voilà, j'étais en train de chercher. Merci Alex et merci à Dido, Kenji pour votre cœur. On vous embrasse, on profite de cette édition pour vous faire de gros bisous et de montrer notre connaissance et nos remerciements. Merci Dido.
1: Merci.
2: Oleti.
0: Merci les garçons. Ah, ça nous touche ce que vous dites là. En tous les cas, nous, c'est un immense plaisir de vous avoir à nos côtés et de vous faire plaisir, justement. C'est ça le plus important.
2: Et c'est réussi. Merci.
1: Puisqu'on a dit que c'était l'émission du sourire et du plaisir, ben on prend plaisir.
2: Exactement. Et donc, on se retrouvera toujours de 8h à 9h du lundi au vendredi au
1: 36
0: 70
2: 01. On vous attend, la famille, on est ensemble jusqu'à 9h.
1: D'ailleurs, n'oubliez pas de prendre le téléphone de Kenji, elle a du crédit.
2: Non. Ah yes, okay.
0: Ça dwing dwing au standard.
2: Dido Radio.
1: Bonjour.
2: Bienvenue à l'antenne.
3: Bonjour, le port.
0: Hey, bonjour, bonjour mon beau.
3: Ça va?
0: Oui, ça va et toi?
1: Tranquille.
3: Ça va, ça va. Alors, j'ai vu mon maman, parce que comme on est dans la grande route, il y a plein de voitures qui passent, ça fait un peu de bruit. J'ai vu vous bonjour à Charlotte et Marianne.
0: C'est ça.
3: Oui. Je pensais à venir parce que papa, il ne fait pas la pluie. Voilà, puis un bon voie là. On m'a venu juste Kimi, qui a un message, qui vient, qui m'a eu à fond, Capua Junior et Pamela Wango, Gabi Atemala avec sa femme, Elia Tchorozanga, Elia Atemala. Et les envoyés de la commune de vous, les mecs de la voirie, il faut qu'ils fassent bien boucher les trous. La route, voilà, c'est pas toujours comme ma voiture. Et la route est mauvaise, il y a plein de trucs.
0: Ah là là.
3: Voilà, il faut bien aller à la travail. Dans la chef, monsieur Julien, voilà. Tu l'entends bien, mais il bouge les trous. Comment on va pas dans le car, c'est de la route. Voilà. Et lui, un bras de la Agomen, la famille Aboyen. Et. Ah, non, il va rester la pleine, là.
0: Le
3: un bras de la.

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1: Jusqu'à
2: 9h.
3: Et un autre appel en ligne.
1: Didio Radio.
2: Bonjour.
1: Bienvenue à l'antenne.
3: Allô.
4: Bonjour les garçons.
3: Ah, oui, bonjour.
1: Bonjour.
4: Je vais dire mon autre ami. Monsieur Oletel est pas venu ici.
2: Encore lui.
4: Toujours lui.
2: Oh là là, au secours.
3: Je
4: rejoins mes papa et mes. Puis mes cousins, et puis je vous oublie pas, je vous écoute toujours. Mmh. Et puis vous toujours rigolez, et je vous passe un salaire reproche de celle qui me conduit, Alexandre, c'est ta team qui me conduit. Vous avez le bonjour de Madame Mouyako et de Monsieur Wenetem.
2: Ah là là.
4: Voilà, toujours en train de vous écouter et puis toujours vouloir rigoler avec vous.
2: Ben
4: voilà.
2: Écoutez bien.
4: Et puis merci pour l'émission. Puis je vais toujours venir embêter mes deux beaux frères.
2: Où sont mes clients?
4: Voilà. Et puis je vois que toute la famille de Lif fous en joie parce que il y a eu le mari. Il y a les mariages, ben voilà, moi je vais redire à ceux qui ne me connaissent pas, moi je m'appelle Jacques Onetem et mon nom Lifou, c'était un dédicace à tous les papas qui me reconnaissent.
1: Et comme tu as oublié.
4: Et puis Alexandre, pas trop de bêtises.
1: Et comme tu as oublié, tu as passé voilà, un bonjour à
4: je voulais faire encore un peu de joie à tous ceux qui me connaissent. Et puis faut donner de l'argent parce que la vie c'est difficile.
1: Ah oui.
4: Voilà.
1: Et comme tu as oublié de. Tu as souhaité le mariage à tout le monde et le bonjour à tout le monde, la famille, ben nous on en profite pour te retourner tous nos voeux de bonheur, mon petit frère avec Alex.
4: Ah là là.
2: Au secours.
4: Voilà.
2: Peut-être.
4: Heureusement que lui, c'est mon petit beau-frère, voilà.
2: Peut-être avec sa cousine, mais pas avec lui.
1: Jean-Mi.
3: On est ici,
4: oui, moi, je vous dédicace à Jean-Mi et puis à tous mes grands frères qui me connaissent. Voilà.
3: On est ici, à ta quoi c'est un. Bonne journée à toi.
2: Bonne journée, Jacques.
4: Bonjour.
2: Et la mienne.

0: Ça, c'est pour toi, Barbara.
1: Eh bien, on a quelqu'un en ligne.
2: Dis donc, radio, bonjour.
0: Bienvenue à l'antenne.
3: Bonjour.
1: Oui, bonjour.
3: Bonjour. Alors, moi, je viens de Marseille.
1: Oui.
3: Et ce serait pour passer juste bon courage et puis félicitations à Madame Le Maire.
1: D'accord. Juste te demander de baisser le volume de ta radio, s'il te plaît.
3: Et c'est aussi pour passer le beau temps à la fin de l'heure là-bas à Marie.
1: Ok.
3: Et pour demander aussi si on peut mettre une petite musique.
1: Oui.
3: Et du coup, Fabio, un appel.
1: Alors, attends, tu peux répéter, s'il te plaît?
3: Un appel.
1: Un appel qui est interprété par?
3: Fabio.
1: Fabio, ok.
3: Sinon, merci à vous et beaucoup à vous.
1: Cheerion.
2: Merci.
0: Merci.
3: Bonne journée.
1: Bonne journée à toi.
2: Bonne journée.
0: Et bon courage.
3: Merci.
1: Olé. Waouh, ça chauffe les standards aujourd'hui, hein. Bon, allez, on s'écoute, on se fait une pause musicale. On n'a même pas le temps. Le sad wing wing au standard.
2: Tu devrais dire bonjour. Bienvenue à l'antenne.
1: Oui.
4: C'est l'auditeur de Serpentin.
1: Oui, Dax. Oui, Dax.
4: Justement, j'avais oublié comment passer d'encouragement pour les... Les mariés, là, pour qui a hésité, là, les mariés qui ont mis ces semaines de vacances. C'est une parole qui dit que ce qui compte, c'est la volonté de comprendre, de rester et de reconstruire. Parce qu'un couple solide, ce n'est pas un couple sans problème, c'est un couple qui ne renonce pas. Malgré les difficultés. Alors, j'entends toujours mon morceau de
1: Mayor.
4: Mayum,
1: oui, oui. Vous inquiétez pas.
4: Allez, après, nous apprenons.
1: Merci beaucoup.
2: Merci.
4: On dit les jeunes Taltoul.
1: Taltoul. On a tellement de titres de morceaux qui nous ont été demandés, mais on rassure nos auditrices, nos auditeurs que tout va passer.
0: Y compris après 9h.
1: Alors, un morceau qui nous avait été demandé par Barbara, le groupe Gemma. Gemma Gojen. Pour le titre, et on se retrouve juste après pour notre émission
0: Daily Live. Merci Barbara, c'est pour toi.